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0: 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Il est 6h.
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0: 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Il est 9h.
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0: 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Il est midi.
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2: Bienvenue sur le podcast de Sperianza, la première émission qui réunit la Bretagne, la Corse et le Pays Basque. Ici, on raconte de belles histoires, de villages, de savoir-faire, à travers nos portraits, on casse la carte postale. Je suis Maud Lelic Sévelec, votre narratrice. Ce podcast est diffusé sur les trois territoires et sur Corsica Radio. Bonne écoute! Impossible n'est pas Corse, l'émission qui a pour ambition de démontrer la vie exaltante des villages. Et je vous avoue, en tant que bretonne, ce que j'aime en Corse, c'est que chacun est acteur de son village. Alors il peut être entrepreneur, producteur, habitant, professeur, facteur, peu importe, il est acteur. Les Corses ont toujours aimé célébrer ensemble, une notion intergénérationnelle forte. Et malgré les distances entre les villages, ils ont toujours su se connecter pour des raisons de commerce, d'entraide, ou pour tout simplement reprendre un mot devenu tendance, un trend, comme on dit, de vivre ensemble. Rien n'arrête donc les Corses pour vivre ce collectif précieux, pas même cette géographie escarpée. Vous l'avez deviné, nous allons parler pendant cet épisode de foires et de villages. Et surtout, cette envie de célébrer ensemble, car chaque village a sa singularité et son histoire. Les foires corses ne sont pas seulement des marchés, elles sont des moments de transmission, de solidarité, de perpétuation de traditions entre générations. Bref, un lieu d'échange. Alors pour cet épisode, j'ai pas choisi une citation mais une punchline de l'acteur Jean-Pierre Bacri qui a fait le goût des autres et le sens de la fête, pour ne citer que deux films. Et il disait comme punchline, je déteste le c'était mieux avant. Les foires ne sont certainement pas une carte postale. Il y a les plus célèbres, comme celle de l'île Rousse par exemple, et celles qui renaissent avec l'énergie d'aujourd'hui. C'est le cas d'un village dans le sud de la Corse, au cœur du Taravo, Fracetu. Alors deux enfants de ce petit village ont refusé d'en faire une carte postale. Ils ont voulu retrouver ce point de rencontre. Et à partir d'une affiche datant de 1950, ils ont recréé cette exaltation de la foire du village à Trinita. Et sur cette note positive, j'ai le plaisir de recevoir Marie-Antona, co-organisatrice avec son cousin Alexandre Nari, avec qui nous allons échanger autour de cette première édition de la Fiera Dia Trinita. Bonjour Marie.
3: Bonjour Maud.
2: Comment vas-tu?
3: Ça va très bien, et toi?
2: Eh ben super, super. Je suis ravie de pouvoir parler ensemble de cette première foire réussie. Alors, en première question, est-ce que tu peux te présenter à nos auditeurs basques, bretons et corses, peut-être qu'ils ne te connaissent pas encore? Présente-nous ton village et si tu avais une petite anecdote à nous dire, eh bien écoute, j'en serais ravie.
3: Alors, ben moi je m'appelle Marie-Antona, je vais avoir 30 ans cette année. Je suis présidente de l'association Afracitane. Donc c'est une association qu'on a créée avec mon cousin en août 2025.
2: D'accord.
3: Et c'est l'association qui a réalisé la foire dont on va parler aujourd'hui.
2: D'accord.
3: Alors moi je suis originaire du petit village de Fracetu, de père et de mère, hein, mes deux parents sont de Fracetu. C'est
2: d'accord.
3: Quand même important.
2: C'est rare aujourd'hui en plus.
3: Oui, complètement. Mais moi je suis cousine avec tout le village, hein, parce que du côté de ma mère, du côté de mon père, on est cousin avec tout le monde. Donc d'accord. Ça fait parfait. Voilà, on est les deux plus grosses familles du village, donc voilà, je suis cousine avec tout le monde. Alors Fracetu, c'est un petit village dans la Pieve de l'Ornane et du Tar, pas très loin d'Ajaccio, on est une quarantaine de minutes à peu près.
2: D'accord.
3: Le village se situe à 720 mètres d'altitude et à l'année, hein, en hiver, on est une soixantaine d'habitants à peu près. Bon, l'été, on passe à plus de 400 quand même. Hein.
2: D'accord.
3: Donc voilà. Il y a un attrait l'été, mais nous, le but de l'association, c'est redynamiser le village, que ce soit été, hiver, enfin, tout au long de l'année, quoi. Merci. Après, au niveau des anecdotes, bon, au village, j'en ai plusieurs, hein. Pas mal. Mais il y a surtout plein de souvenirs d'enfance qui remontent. Et bon, voilà, moi, le village, c'est toute mon enfance. Je montais tous les week-ends au village chez mes grands-parents. Et je retrouvais tous mes copains et voilà, une belle anecdote, on faisait, parce que le fleuve passait au village, On faisait des petites potions aux orties. Ben je peux vous assurer qu'on s'en souvient encore maintenant.
2: Je me doute.
3: Parce que voilà, on revenait à la maison, on était piqués de partout, mais c'était très drôle.
2: Et oui, et puis de toute façon, j'ai vu une récente citation de d'Ormesson qui disait le village, c'est notre capitale. C'est bien ça, hein.
3: Ah oui, hein, ah, complètement, complètement, complètement.
2: Voilà, on a tous notre capitale, c'est notre village. En introduction, tu vois, j'ai évoqué cette spécificité corse, cette envie de se rassembler qui je trouve qui est très importante. Et malgré les distances entre les villages, parce que pour nos auditeurs basques et corses, tu me confirmes bien, on parle pas en kilomètres, mais on parle en temps pour relier d'un village à un autre en Corse.
3: Complètement, hein, oui, complètement. Oui, les kilomètres, ça veut rien dire chez nous.
2: Voilà. Et donc, un géographe emploierait les mots escarpés, enclavés. Et pourtant, l'altitude, d'ailleurs, dont tu as précisé quand tu as présenté ton village, n'a jamais été un obstacle pour se retrouver. Et alors, tu vois, est-ce que tu peux, à travers ton histoire et ton ressenti, bien évidemment, hein, est-ce que tu peux nous expliquer dans la culture corse, l'expression monter au village? On a l'impression que c'est toujours très positif.
3: Ah ben oui, complètement, c'est toujours très positif de monter au village. D'ailleurs, on ne dit pas je vais à Frasite, c'est je monte à Frasite. C'est comme ça chez nous. Alors, je pense que c'est lié au fait que quand on est, par exemple, sur Ajaccio, on est plus bas en altitude, et du coup, on monte vers l'altitude, donc voilà. Ça doit être effectivement la définition, mais c'est très positif. D'ailleurs, chez nous, tout le monde dit je monte au village. Quand on est au village, on va dire je descends sur Ajaccio. Voilà, on a l'inverse aussi qui est valable. Mais pour nous, c'est très important de se rassembler dans nos villages. Et c'est un petit peu l'origine de qui nous sommes, tu vois. C'est-à-dire que c'est pas seulement monter au village, c'est que oui, on va au village, mais au village on retrouve, ben, par exemple, moi, ma voisine Marinette, elle est très âgée, mais à chaque fois que je monte, je vais la voir, je l'embrasse, on discute. C'est voilà, on retrouve un lien social qui est pas forcément le même quand on est en ville, tu vois. Donc oui, c'est très positif de monter au village.
2: Voilà, donc c'est important, quand on monte au village, c'est toujours quelque chose de positif que l'on va vivre.
3: Complètement.
2: Et du coup, pour nos auditeurs bretons et basques, est-ce que tu peux nous dire ce que c'est que une foire en Corse? C'est pas simplement des commerçants qui vendent leurs produits. C'est beaucoup plus fort, la foire du village. Qu'est-ce que, avec tes mots, bien évidemment, parce qu'on fait pas une définition de la culture corse, hein. Mais.
3: Oui, bien sûr.
2: voilà. Qu'on nous prenne pas notre veste, voilà. Mais pour toi, est-ce que tu peux nous expliquer ce que c'est que une foire en Corse?
3: Ben, une foire en Corse, alors déjà, il n'y a pas de foire dans tous les villages. C'est assez spécifique. On a des foires qui sont très connues, comme la foire de la Châtaigne à Bocognane, la foire de la Figue à Péri, comme la Santa dans le Niol. Donc, c'est vraiment spécifique. Il n'y a pas tous les villages qui ont une foire. Les foires sont à des dates précises, généralement, qui ne changent jamais. Alors, les dates peuvent changer, mais en tout cas, la période reste la même. Le week-end où il doit y avoir la foire reste le même d'année en année. Ce sont des fêtes qui ont été réalisées il y a des années de ça et qui sont toujours en place. Et la foire, donc effectivement, on a un certain nombre d'exposants, d'artisans qui sont représentés. Mais il n'y a pas que ça. Il y a la restauration, il y a une buvette. Généralement, il y a des concerts. On peut avoir des concours d'humour. On peut avoir, enfin, tout est fait pour rassembler les gens. Donc il y a des gens, par exemple, pour la foire de la Châtaigne, qui viennent de toute la Corse pour aller à la foire de Bocognane, parce qu'on va retrouver de la farine de châtaigne, parce qu'on va retrouver même en dehors de ça des produits de d'agriculture. On va retrouver des producteurs, des artisans, tout corps de métier. Et en fait, ça rassemble. Enfin, les Corses sont très friands des foires en règle générale.
2: Donc, c'est vraiment un moment qui rassemble, et c'est vraiment un moment de collectif très fort. Pas juste un moment de vente. C'est ça que qui est important. Hein. On vit un moment. Alors, je sais que tu vois, Jérémy, le cofondateur d'Esperanza, est à l'île Rousse. La foire de l'île Rousse, c'est quasiment pas plus important que Noël, mais presque, parce que c'est vraiment.
3: Eh oui, ça doit être l'événement de l'année, bien sûr.
2: C'est l'événement de l'année. Donc là, ça c'est important pour pouvoir qu'on puisse raconter la belle histoire de la foire que tu as organisée. Alors,
3: bien sûr.
2: J'ai pris une punchline de Jean-Pierre Bacri qui disait « Je déteste le « c'était mieux avant ». ». Alors, c'est vrai que le « avant », ça nous enferme dans une carte postale nostalgique. Alors, et nous, si tu veux, à Speranza, pour nous, la culture, c'est toujours dans le domaine du vivant. Donc, c'est aujourd'hui et pour préparer le demain. Alors, effectivement, on peut être nostalgique de nos villages aux maisons ouvertes, même si la modernité nous a éloigné de la place du village. Pour nous, rien n'est une fatalité, et pour toi aussi d'ailleurs. Et donc, Esperanza, on aime les belles histoires, celles qui permettent d'être dans cette continuité et dans le demain, la renaissance, ou plutôt la, là, on voit bien la version 2026 de la Fiera della Trinità. Alors moi, ce que j'ai adoré, c'est que est venue cette idée d'une affiche qui était retrouvée datant de 1950, et de cette découverte avec ton association et ton cousin, qu'on salue très fort d'ailleurs, vous avez décidé de recréer cet événement donc de janvier, et ça s'est fait en mai, pour dire la timeline très très rapprochée.
3: Oui.
2: Alors, est-ce que tu peux nous dire, pour bien qu'on comprenne, en quoi consistait cette foire à l'origine, et comment vous l'avez imaginé du coup dans cette édition 2026, parce que vous n'étiez pas dans le CTMU avant, je suppose, avec ton cousin, hein?
3: Non, effectivement. Alors, bon, pour donner un historique, donc quand on a retrouvé cette affiche, elle date du 4 juin 1950. Donc d'accord. Ça date hein, quand même.
2: Et oui.
3: Et en fait, si tu veux, nous, en français, la fête patronale, c'est la Sainte Trinité. Donc, c'est une fête religieuse.
2: D'accord.
3: Oui, oui. Tous les ans, à l'époque, donc nous, la dernière affiche qu'on retrouve, c'est 1950. Maintenant, je saurais te dire si ça a perduré quelques années là. Après, nous, c'est la dernière qu'on ait retrouvée.
2: D'accord.
3: Et en fait, tous les ans, pour la Trinité, il y avait une grande fête qui était réalisée à Frassette. Je vais te donner les détails juste après. Mais en plus de ça, en plus de la Sainte Trinité, c'était aussi une fête qui rassemblait tout le canton pour faire ce qu'on appelle un montagnier à la transhumance.
2: D'accord.
3: Des bêtes.
2: Très important.
3: Donc en fait, ça regroupait vraiment tout le canton. Bon, sur cette affiche de 1950, on a retrouvé le programme, puisque le programme avait été écrit. Alors, il y avait le tir au fusil de chasse, il y avait ensuite la grande messe, le tir au fusil de chasse durait jusqu'à 20h le soir, hein, donc c'était toute la journée, il y avait une course d'âne.
2: D'accord.
3: C'est à reproduire, hein, tout ça. Hein.
2: Oui, oui.
3: En 2026 quand même, mais bon, voilà. Ensuite, il y avait la course... course au sac, il y avait des jeux d'hiver pour les enfants, et on avait ensuite le grand bal avec orchestre,
2: oui.
3: Avec aussi concours de valse et de tango. Ça aussi très difficile à reproduire, parce que la valse et le tango aujourd'hui...
2: C'était peut-être le moment où les couples se faisaient pour avant le mariage de l'été, c'est ça?
3: C'est possible, hein? Oui. C'est possible, parce que là on était quand même début d'été, 4 juin, donc c'est fort probable.
2: Et oui.
3: Voilà, donc ça a été difficile, c'était quasi impossible de reproduire ça aujourd'hui, c'est pas possible, le tir au fusil, les courses d'âne, enfin bon, c'est très compliqué. Donc nous, ce qu'on s'est dit, on veut remettre au goût du jour la fête patronale de notre village, parce que Frassette a ça, la Sainte Trinité, et c'est quand même important pour nous de recréer une ambiance là-dessus, et on s'est dit... Eh ben on va partir sur une foire. On va faire une foire sur 2 jours, donc samedi dimanche. Avec le dimanche, on va conserver la grande messe.
2: D'accord.
3: Parce que ça voilà, c'était important.
2: Bien sûr.
3: Donc on a fait une messe donc le dimanche matin avec 3 confréries. Il y a une 4e confrérie qui s'est joint à nous d'ailleurs, confrérie de Pietrosée aussi. Donc 4 confréries qui ont participé à la messe. Et on s'est dit, on fait une foire sur 2 jours, sachant que nous, dans le canton, il n'y a plus de foire marquante comme on peut le retrouver, voilà, à Bocogna, Napé, dans le Nio, la Venaco, et voilà. Nous, on n'avait plus de foire dans le canton comme ça. On s'est dit, on va relancer une foire qui est un lieu de rassemblement, qui vont être 2 jours très festifs, pour redynamiser, en fait, notre village, mais aussi le canton. Donc, tous les villages à côté de chez nous.
2: C'est important.
3: Voilà. Donc, on a prévu 2 jours de foire avec 32 exposants. Donc nous, notre ligne de conduite, c'était d'avoir des exposants qui étaient issus exclusivement de la vallée du Tarn et de la Piève et de l'Ornane. Ça, c'était très important pour nous.
2: D'accord.
3: Alors, juste petit aparté, les autres foires en Corse, généralement, elles sont suivies par la FRAC. C'est un organisme qui s'occupe de trouver les artisans. Ils mettent en place un jury pour définir quels vont être les exposants aux foires. Nous, on a décidé de ne pas rentrer dans ce système-là. pour qu'on soit justement libre choix. D'accord. Des personnes qui seront présentes au niveau des exposants. Donc on avait 32 exposants sur 2 jours. On a mis en place l'atelier de fabrication de broches. Donc les gens ont pu voir la fabrication du fromage typique de chez nous, du fromage frais typique de chez nous. On avait aussi un maréchal ferrant qui a fait une démonstration.
2: D'accord.
3: On avait des balades à cheval, on avait des couteliers qui montraient comment on forgeait des couteaux. Donc c'était voilà, c'était vraiment le but principal durant ces 2 jours. Et le samedi soir, on a voulu faire un concert parce que la culture est importante. Un concert d'un groupe corse qui s'appelle Primavera. Et en première partie, l'atelier, donc on appelle l'atelier Doudigant, c'est l'atelier de chant de Campo du village d'à côté de Frasite, qui réunissait une dizaine d'enfants pour faire la première partie de ce concert en chantant qu'en Corse.
2: D'accord, super. Donc on est vraiment dans l'intergénérationnel et aussi quelque part dans vous n'avez pas fait un bal, mais avec de la musique pour se rassembler. Ça c'est
3: exactement. C'est le but premier en fait, rassembler comme on pouvait le faire avant, mais avec nos moyens d'aujourd'hui, rassembler que ce soit au concert ou sur les 2 jours de foire ou à la messe.
2: Et alors, du coup, moi, je trouve ça intéressant parce que vous êtes parti de l'organisation d'antan, entre guillemets, hein, si on peut reprendre ce terme-là. Puis vous l'avez mis vous l'avez ancré dans aujourd'hui, j'aime pas le mot modernité.
3: Bien sûr.
2: Est-ce que t'es d'accord qu'on peut pas dire je déteste le c'était mieux avant? Le meilleur est aussi à inventer aujourd'hui, même si c'est un peu plus compliqué, ça peut être différent, mais on peut quand même faire quelque chose on peut réinventer quelque chose de bien. Qu'est-ce que t'en penses de cette punchline de Jean-Pierre Bacri?
3: Alors, moi, je pense que à 50% elle est vraie, à 50% elle est fausse.
2: D'accord. Ouais.
3: Pourquoi elle est vraie? Parce que malheureusement, la société veut qu'aujourd'hui, les personnes sont de plus en plus individualistes. C'est assez compliqué de faire des événements où les gens se rassemblent, ou même sans parler d'événements. C'est-à-dire que c'est difficile aujourd'hui, bon, mis à part dans les villages, hein, mais même dans les villes, que les gens se rassemblent d'eux-mêmes sans qu'il y ait quelque chose qui les pousse à le faire. Je ne sais pas si tu vois ce que
2: je veux
3: dire.
2: Oui, c'est vrai, c'est plus automatique.
3: À l'époque, c'était quand même beaucoup plus évident. Déjà de par le fait que, même dans nos villages, à l'époque, bon oui, il y avait la monnaie, bien évidemment, mais il fonctionnait toujours au troc. Moi, je fais un fromage, toi, je te donne un frisout, et ben on vient, on partage un moment ensemble, on boit un café, on se fait un spoonie. Voilà, c'était beaucoup plus évident à l'époque. Aujourd'hui, on a des gens qui sont un petit peu plus individualistes, mais qui recherchent en fait besoin de se rassembler. Donc elle est vraie d'un côté, elle est fausse de l'autre pour moi. Et en fait la foire, moi ce que j'ai vu ce week-end, et c'est ça qui m'a... C'est à ce moment-là que je me suis dit, je fais tout ça pour quelque chose en fait.
2: D'accord.
3: J'ai vu des gens se rassembler, j'ai vu des gens qui restaient pas forcément ensemble d'habitude, qui là étaient tous à l'unisson, tous ensemble. Et en fait, j'ai compris que ce qu'on a mis en avant aujourd'hui, c'était ce que les gens cherchaient. C'était un besoin. Ils avaient ce besoin de se rassembler.
2: C'est vrai.
3: Et ça s'est ressenti, que ce soit dans la journée, dans les 2 journées, ou dans la soirée au concert. Les gens ont chanté tous ensemble. Les gens ont fait la fête tous ensemble. Tout le monde s'est mélangé. Donc, ce qu'on a fait, on a remis au goût du jour une fête. Mais en fait, finalement, est-ce que c'était pas ce qui était attendu depuis des années, quoi? Et moi, c'est ce que j'ai ressenti. Et je me suis dit, là, vraiment, on a fait quelque chose où, certes, peut-être que des fois c'est mieux avant, mais là aujourd'hui c'était très bien 2026.
2: C'est bien aujourd'hui. Voilà. Et ça c'est important de pas s'enfermer. Alors je suis complètement d'accord avec toi, hein, mais dans ce que vous avez fait avec ton cousin, je trouve que c'est important de pas s'enfermer dans les histoires d'antan, mais aussi de la vivre nous à notre en 2026. D'ailleurs, c'est des projets, c'est des rêves de collectif. Mais bon, le rêve de collectif, ça demande une planification rigoureuse, une gestion de projet. Du coup, pour pouvoir avoir ce succès de cette première fois, vous avez eu des partenaires qui vous ont épaulé, soutenu, et ça, je trouve ça génial. Alors, on peut pas tous les citer. Moi, j'ai vu, mais on les citera si tu le veux bien dans notre publication du podcast, parce qu'il faut aussi souligner les belles choses. choses. Alors, il y avait des entreprises de débroussaillage, de services de distribution, de travaux publics, de graphisme, de la brasserie, d'épicerie. Ils ont tous répondu présents. Oui. Et d'ailleurs, on les remercie collectivement. C'est aussi un peu démarrer cette solidarité. Elle démarre aussi de ses partenaires. Est-ce que tu peux nous dire pourquoi ces partenaires ont été essentiels à cette organisation et au succès de cette première fois?
3: Mais complètement, en fait, il faut savoir que nous, on est parti sur cette idée, on avait 200 euros sur le compte de l'association. Vraiment, 200 euros sur le compte. On a dit, on va essayer, on va tenter, on va essayer de recréer cette forme. Mais bon, il faut savoir, c'est un projet qui coûte énormément d'argent, hein, je ne cache pas. Ça coûte très cher d'organiser ce type d'événement. Et on a d'abord essayé de voir au niveau des finances publiques s'ils pouvaient nous suivre. Alors bon, la collectivité ne nous a pas suivis pour des raisons qui leur sont propres. Mais on n'a pas été financé par la collectivité de Corse. Donc ça nous a mis un petit frein. Et en fait, suite à ça, on a dit, ben, on va essayer de chercher des sponsors.
2: D'accord.
3: Donc, on a, moi, j'ai fait personnellement un petit mot sur les réseaux sociaux. Ce petit mot a touché pas mal de gens. J'ai l'impression, parce qu'à la suite de ça, on a reçu beaucoup de propositions.
2: Génial.
3: Direct, quoi. Voilà, les gens m'ont contacté sur les réseaux, nous ont contacté sur les réseaux. Et s'en est suivi, en fait, une campagne de sponsoring qui a été menée à bien. On a beaucoup de gens qui nous ont suivis. Alors ça, c'est toute la partie sponsor. On parlait, par exemple, du graphisme. Mais en fait, le graphisme nous a sponsorisé. Il nous a fait toutes nos affiches gratuitement. C'est lui qui s'est occupé de faire...
2: C'est très belle, d'ailleurs.
3: On le remercie chaleureusement, parce que sans lui, ça aurait été très compliqué. Voilà. Donc ça, c'est un exemple, mais on a plein de gens qui nous ont suivis, beaucoup de gens de notre canton, d'autres aussi d'Ajaccio, qui ont été touchés par notre envie de redynamiser nos villages. Il faut savoir que les Corses, ils sont très attachés à ça. Donc quand on parle de refaire vivre les territoires d'origine, ben, les gens répondent présents. Donc ça, c'est toutes nos parties sponsors. On remercie tout le monde. Voilà, on a réussi à tisser des liens. Ensuite, on a toute notre partie partenaires, parce que c'est pas la même chose. Les partenaires, ce sont les gens qui ont travaillé avec nous. D'accord. qui nous ont fait des choses, bien évidemment, mais pas que, qui nous ont aussi suivis là-dedans. Par exemple, on s'est fait un pari fou de travailler qu'avec une bière artisanale, Bock. On a fait un partenariat avec Sylvain, qui est de Côte-Sanne, donc c'était une boque artisanale de notre canton qu'on a voulu mettre à l'honneur au comptoir.
2: D'accord.
3: Et Sylvain nous a suivi. Ça, c'est un partenariat. On a scellé quelque chose. Pareil avec

0: aider à mettre tout ce qui est guirlandes, chapiteaux, et bon, sans eux, ça n'aurait pas été aussi beau, ça c'est certain.
1: Et du coup, on les remercie, puis on mettra, tu me fourniras toute la liste, et puis
0: bien sûr,
1: hein,
0: oui.
1: On le
0: La
1: montrera.
0: liste est longue.
1: Et ben, du coup, ça sera un grand texte. Voilà. Et on laisse.
0: Exactement. Après, pardon, j'ai juste oublié quelque chose.
1: Oui.
0: On a, par contre, sur les fonds publics, on a été aidé par des mairies. Bon, la mairie de Fracé pour tous les emplacements, mais on a été aussi aidé par des mairies de la Piève et de l'Ornain et du Tarn, et aussi la communauté de communes
1: D'accord.
0: de la Piève et de l'Ornain et du Tarn. Donc ça, c'est quand même pour rappeler que côté public, on a quand même eu quelques fonds qui ont été donnés à l'association, et on le remercie chaleureusement. Mais voilà, on n'a pas été aidé de toutes parts publiquement, mais on a quand même eu des aides là-dessus. C'est important de le
1: Eh
0: préciser.
1: ben, c'est important, effectivement. Alors, du coup, tu vois, ce qui est intéressant, je trouve que dans ce monde, c'est surconnecté, surdigitalisé, dont on parlait un petit peu en amont de cette émission. Parfois, je trouve qu'il est difficile de rencontrer les habitants et les entreprises et de susciter des vocations, de susciter des envies, de pouvoir rester au village, aussi de connaître les partenaires locaux, parce que parfois on ne connaît pas les entreprises qui sont à côté de chez nous et on pourrait y travailler,
0: Exactement.
1: on pourrait les faire travailler aussi. Et du coup, est-ce que tu penses que cette foire, et là je m'adresse aussi aux jeunes pour qu'ils puissent rester dans votre canton et dans le village, parce que c'est important. Du coup, si on parle de ce mot en marketing, c'est la marque employeur qui permet de la marque employeur, pour ceux qui ne savent pas ce que c'est, hein, c'est la communication qui valorise l'entreprise sur un territoire pour pouvoir avoir les meilleurs candidats et se faire connaître. Est-ce que du coup, cette foire, elle n'est pas aussi, ça permet aussi de connecter les entreprises aux jeunes et du coup de recréer une activité économique et surtout de pouvoir rester au village.
0: Bien sûr. Alors juste, je fais une petite aparté parce que c'est très drôle. Tu sais, tu parlais de la digitalisation.
1: Oui.
0: Sache que pour la soirée de samedi soir, on n'a pas réussi à trouver une vidéo du comptoir. C'est-à-dire que personne n'a sorti son téléphone à cette soirée.
1: Monsieur,
0: Tout le
1: tout le
0: monde a
1: monde parlait.
0: profité, ce qui est quand même exceptionnel. Voilà, donc j'ai demandé des vidéos et personne n'a réussi à m'en donner. Donc voilà, tout le monde rigolait, chantait, personne n'a sorti son
1: Eh
0: téléphone.
1: ben,
0: Enfin, c'était la petite aparté.
1: quelque
0: Mais
1: part.
0: bon, on se dit que du coup, c'était révélateur, quoi.
1: Et
0: Ça s'est bien passé.
1: donc du coup, tu penses que il y a quand même, c'est aussi les foires peuvent être véhiculées, se connecter
0: Complètement.
1: les jeunes aux
0: Oui.
1: entreprises ou les moins jeunes, hein, parce que tout le monde doit
0: Complètement.
1: travailler. Et c'est peut-être
0: Eh bien.
1: un vecteur d'économie locale aussi, et de
0: Bien
1: rester au
0: sûr.
1: village, hein.
0: Bien sûr. Ben, en fait, on en a eu l'exemple. J'ai deux exemples, enfin deux, voire trois exemples à te citer. Mais par exemple, on avait une photographe qui était présente et qui proposait des photos à son stand, des photos qu'elle réalisait elle-même. Je sais qu'elle a été démarchée par l'association d'à côté, Trépaèze, pour lui proposer de faire les photos du prochain trail.
1: D'accord. Et donc, du coup, elle a eu
0: Voilà,
1: une
0: donc comme
1: opportunité.
0: quoi,
1: Comme.
0: c'est ça, il y a eu quand même une mise en relation. Après, derrière, je sais aussi que, alors ça, j'ai appris 2 jours après la foire, je l'ai vu sur les réseaux, que, je dirais, on a Noah Kram qui propose des sirops, des infusions. Elle a eu une rencontre qui lui a permis, en fait, de vendre ses produits dans une boutique, je crois que c'est en Haute-Corse.
1: Ah,
0: Donc, ça a quand
1: génial.
0: même créé du lien.
1: Eh
0: Voilà.
1: ben oui, c'est
0: Donc,
1: ça. C'est. Et je trouve ça super beau. Enfin, quelque part, on reprend le bouche à oreille, on reconnecte sans besoin
0: c'est
1: d'être
0: ça.
1: sur Instagram et TikTok et compagnie, etc.
0: Complètement,
1: Hein?
0: complètement. On a les couteliers qui ont montré comment forger les couteaux. On avait les enfants qui étaient passionnés par ça. Peut-être que, bah, dis donc, grâce à la foi, autant il y a un petit jeune qui se dit, bah, moi j'ai vu ça quand j'étais petit, je vais faire ça de ma vie, c'est possible.
1: Question emblématique du podcast de Sparianza. Selon toi, est-ce que la Bretagne, la Corse ou le Pays basque, ça se ressemble, s'assemble ou se divise?
0: Pour moi, ça se ressemble.
1: Ah, super.
0: Ça se ressemble et ça peut s'assembler selon certains moments.
1: C'est vrai, c'est vrai.
0: Voilà. Moi, je pense. Par contre, ça se divise pas du tout. Non, non. C'est peut-être les régions avec lesquelles on se retrouve le plus. On a, pour moi, enfin, on a des espèces de racines communes qui sont pas forcément explicables, qui le sont, hein. La langue, l'histoire, bien évidemment. Après, nous, on reste quand même une île, donc c'est quand même particulier.
1: Bien sûr.
0: Mais on a des points communs qui sont indéniables. Donc effectivement, on se ressemble et on s'assemble selon. selon les moments, sans l'ombre d'un doute.
1: Ah bah donc que du positif. Eh bien écoute, merci beaucoup Marie pour nous avoir raconté cette belle histoire de

0: de cette fois. Il y aura une autre version l'année prochaine, j'espère.
1: Ah oui, deuxième édition, il n'y a pas de doute là-dessus. Voilà, ah. On l'annoncera bientôt. Enfin, pas bientôt, on se repose un peu. Mais...
0: Oui, ok.
1: Et bon. Qu'est-ce qu'il l'annonce.
0: Eh bien, on sera là alors. On sera là pour la deuxième édition, si tu veux bien. Ok.
1: Bien sûr.
0: Merci à toi, Marie.
1: Merci beaucoup.
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0: 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Il est 13h.
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0: 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Il est 14h.
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0: 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Il est 15h.
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0: 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Il est 16h.
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0: 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Il est 17h.
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0: 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Il est 18h.
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0: 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Il est 20h.
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0: 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Il est 21h.
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0: 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Il est 22h.
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0: 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Il est 23h.
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0: 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Il est minuit.
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0: 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Il est 1h.
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